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0: dans le coin là. 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
1: Le robot.